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My heart, il pleut un petit peu sur nos cœurs, il pleut sur les rebords de la fenêtre aujourd'hui. Alors, bah, peut-être que ça serait bien de profiter de ce dimanche. 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

Le virtuose de la guitare flamenca, incarnation vivante du Duende et son nouveau Popular, c'est Yeray Cortés en sélection FIP avec une œuvre sur les sentiments qu'il porte à sa compagne. Chanson d'amour de bon matin sur FIP.

de matin, en tout cas avec FIP, en tout cas avec Little Berry, Otis Redding, Duke Ellington. Et oui, c'est un bon dimanche. Il est 8h20 sur FIP.

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Un des plus grands classiques du jazz, signé Duke Ellington sur FIP, composé en 1935 avec des notes, vous l'entendez, qui prennent leur temps et une sensation de mélancolie. Le jazz dans tout ce qu'il a de plus sensible et intemporel. Oui, c'est dimanche sur FIP.

épisode de Deep Search par Laurent Garnier, une aventure musicale éclectique qui transcende les genres, les tendances avec des trésors dénichés dans l'actu. C'est tous les premiers samedis du mois, donc c'était hier soir, mais ça peut être tout de suite un podcast à retrouver sur FIP.fr.

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Sur FIP, celui qui composait avec une précision presque architecturale, des œuvres structurées, équilibrées. Il aimait jouer avec les attentes et glisser l'humour dans la musique classique. C'est lui qu'on écoute tout de suite.

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Histoire de trouver la beauté dans l'imperfection du son chaud et vivant, Another Taste annonce 8 nouveaux morceaux de boogie, de funk, de disco dans cet album éponyme dont on écoute un extrait juste avant, le tout enregistré en analogique. Et oui, c'est une sélection FIP.

On écoute souvent ses chansons ici, tiens, elle passe sur nos ondes, on les adore, donc on l'a tout bonnement invité au Club Jazz à FIP, au Pinard, après la sortie de son premier album Spleen Social Club. Le chanteur et auteur venait nous partager sa programmation et ses coups de cœur. C'est à réécouter, ou ça, sur FIP.fr.

Le quartet allemand met ses explorations jazz au service d'une collection éclectique de reprises captivantes de Nirvana, Grace Jones, les Talking Heads ou encore comme ici, Jimi Hendrix avec Cover Cover, un album à écouter tout le mois sur FIP en sélection de mai.

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Peut-être une des plus belles chansons de rupture de tous les temps, interprétée par un très jeune Michael Jackson. Elle porte déjà une intensité incroyable. La question, elle est simple, hein, mais elle fait un petit peu mal. And I wonder who's loving you. Et oui, parce que quand une histoire s'arrête, on quitte une personne, oui, mais on quitte aussi une grosse partie de soi. Et dans cette voix fragile, presque tremblante, il y a tout ça, il y a la perte, le doute, le manque, et cette question qui reste.

Berceuse qui aura eu donc raison de tous les moutons qui sautent dans le ciel, le loup, la biche et le chevalier. Une chanson douce dans laquelle Henri Salvador, frustré de ne pouvoir chanter du jazz comme il en rêve, insère donc un accord bebop de Dizzy Gillespie, un classique de répertoire enfantin qui coule des jours heureux sur notre web sacré français en appli et sur fip.fr.

passion des musiques hébraïques et arabo-andalouses. Après avoir collaboré avec le contrebassiste Avishai Cohen et le producteur Rejoicer sur une figure de la scène down tempo en sélection FIP, le duo Nitai Erkovitch et Daniel Dor poursuit donc son exploration des sons électro et acoustiques proches de l'ambiante. Found and Found, un deuxième album à gagner sur FIP.fr et à découvrir tout ce mois-ci avec FIP, qui vous invite d'ailleurs à être le témoin privilégié de cette belle rencontre entre un lutin et une mariée.

Il est frais, mon 33, chef-d'œuvre récemment réédité, mêlant samba, rock, coro, psychédélisme, rythme de Coipera, mais également vie communautaire, formée à Bahia, oui, à la fin des années 60, les Novos Bahia, l'un des groupes les plus emblématiques de la musique brésilienne qui vagabonde sur les ondes de FIP.

voix, guitare, également acoustique et mandoline et accordéon, le ténor péruvien Juan Diego Flores à l'instant. Et puis si vous en voulez encore plus cet été entre coup de cœur et coup de soleil, le 18 août, mandoline et accordéon à l'abbaye de Saint-Martin du Canigou dans les Pyrénées.

La préservation de l'environnement occupe évidemment une place centrale dans l'œuvre de Miyazaki et ses bandes son composées et orchestrées par le légendaire Joe Hisaishi. Les sublimes musiques du légendaire compositeur japonais seront interprétées par le Simple Music Ensemble World le 23 octobre au Conservatoire Rachmaninov de Paris. Et sans attendre l'hiver et les feux de bois qui l'accompagnent, on écoute sur FIP à l'orée de l'été le Giovanni Mirabassi Trio revisite donc le thème du chef-d'œuvre d'animation Ponyo sur la falaise que vous aurez sans doute reconnu.

Plateau ronde, chaude ou froide, proche ou lointaine, soucoupe volante et martien débarquent sur les planètes de Gustav Holst, le compositeur anglais en apesanteur sur les anneaux de Saturne de Mister Chassol, le compositeur et claviériste en concert le 9 juillet à la Bellevilloise à Paris.

Après une poignée d'albums sortis entre 64 et 78, faute de succès, devenu informaticien, le retour discographique et improbable du chanteur et guitariste de Chicago, Terry Callier, se fera donc à l'hiver 98 avec Timepiece, un 33 tours en écoute sur FIP et dans lequel cette reprise du thème Spartacus du film de Stanley Kubrick, sa bande originale composée par Alex North, le génial compositeur de 2001, L'Odyssée de l'espace, d'un tramway nommé Désir et de Cléopâtre.

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Ce n'est peut-être pas une nuit à passer à Taverny, mais en tous les cas, c'était de la country que vous écoutiez à Don sur les routes de France et de Navarre. Dolly Parton, qui fait chauffer le moteur d'une disco mobile, à retrouver sur FIP.fr et Getting Happy à l'instant sur FIP.

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Une, elle aussi, la criée de Rennes, qui invite jusqu'au 10 mai. Marcel Zama, un grand admirateur, fin connaisseur des débuts du cinéma, un artiste qui s'inspire pour le titre de son expo du célèbre film de Georges Méliès, sorti en 1902, le peintre et sculpteur canadien, qui nous plonge dans son univers onirique par un clin d'œil au maître du 7e art et de maquettes en costume, plus une quinzaine de films, dont Une danse des bouffons, sorti en 2013, et To Live in the Moon, For Lorca, sorti en 2022. Le premier film inspiré par l'histoire d'amour entre Marcel Duchamp et la sculptrice Maria Martins, et puis le second par les figures de la Lune et du poète Federico Garcia Lorca, présenté pour la première fois donc en Europe. Voyage dans la Lune, un grand pas pour la criée de Rennes et pour nous en apesanteur jusqu'au 10 mai, si vous le voulez.

Attention aux coups de jus électrifiant les mélodies sahariennes à coups de boîte à rythme et de synthé. C'est dans les années 70 que la prestigieuse lignée de musiciens Al Nana a profondément bouleversé la musique d'Afrique du Nord. Une décennie plus tard, c'est en digne héritier du genre que le chanteur Yacine Nana et sa famille poursuivent ses explorations d'un son hybride, d'une musique aux productions sophistiquées où se mêlent au chant choro-mauricien, reggae, dub.

J'ai un problème. J'aimerais que quelqu'un me plaise, mais je ne sais pas qui. Je suis impatiente d'avoir quelqu'un à qui penser. L'amoureuse éclot avant même que l'amoureux soit. L'amour de l'amour, impatient, insensé. Une fleur qui a toujours été là sans le printemps. Malgré nous et avant tout. Un jour, c'était lui, le lendemain, c'était l'autre pour un rien. Je me disais amoureuse pour un rien, je ne l'étais plus. Ça me prenait à la gorge, au ventre, ça occupait mes journées, mes pensées, tout, il était là. Le fantasme de l'amour, qui vaut tous les amours? Il se prénommait Jean-Jacques ou Trucmuche. Il avait quelque chose de parfaitement désirable, d'unique et de providentiel. Ensuite, un mois, un jour, une heure plus tard, Jean-Jacques ou Trucmuche n'existait plus. Katy Roof, une Italienne à Parigi, dessine ainsi quelques portraits de femmes. Ma come dire, come fare l'amore? 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

En janvier 58, réengagement à l'Écluse renouvelé pendant 6 ans. 6 années durant lesquelles je vais pratiquement croiser tous les futurs grands du métier. Ah, mes merveilles! Les joyeux compagnons d'un séjour enrichissant, coloré, face à la Seine, qui coule devant l'Écluse où l'on s'attend, se parle, se projette, où l'on décrit les bourges de l'autre côté du fleuve, ceux de la rive droite. On parle haut et fort, le discours est à la fois tendre et immodeste, on se sent artiste, à part, en marge. Et puis voilà, Pia Colombo, Maurice Fanon, Christine Sèvres, Colette Magny Mélocotone avec sa voix de chanteuse de blues et Brigitte Fontaine qui a déjà quelques longueurs d'avance sur son époque. Raconte Barbara dans ses mémoires interrompues, il était un piano noir. Et Brigitte Fontaine qui avait une longueur d'avance, fait éternelle sur FIP. À minuit, un rendez-vous avec elle, un impromptu pour mieux embrasser la nuit. Non, vous ne serez plus tout seul. Brigitte Fontaine vous susurre ses parfums de vie à minuit sur FIP. 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

Rêveuse, Suzanne Belaubre écrit des textes intimes traduisant un rapport au monde introspectif, allant davantage vers la poésie mystérieuse de Leonard Cohen, dont elle tient son prénom, que vers des histoires de mœurs. Beatmakeuse, elle retrouve aujourd'hui son clavier-voix originel, piano et synthétiseur, pour partir à la recherche de l'immédiateté des émotions et des mélodies dans un répertoire où chansons et pièces de piano cinématographique s'entremêlent. Son premier album, Feu de bois, sortira le 8 mai prochain, enregistré à Montréal, 18 titres et 42 minutes. Suzanne Belaubre sera en concert à la Scala Provence, dans le off du Festival d'Avignon. Vous tombez à pic dans votre partie de cartes, voilà une éclaircie qui invite à visiter le Nord. Voici donc le bois avec lequel se chauffe Suzanne Belaubre en sélection FIP.

La cuisine des plantes sauvages est un champ de possibles que l'on n'explore pas assez. De multiples saveurs se cachent derrière ces sauvages et plantes de jardin. Si vous reniflez fort en ce moment, vous devriez sentir ce parfum fou qui aide à tomber amoureux au coin de la rue. Les fleurs d'acacia, aussi belles que parfumées et bonnes, ces fleurs blanches se mangent. Oui, certains se souviennent peut-être des beignets d'acacia de leur enfance. Eh bien, retombez donc dedans ces jolies inflorescences dansant au gré du vent et diffusant une délicieuse odeur de miel vous tendent les bras. C'est à vous de jouer, grand-papa. Cueillez-les donc, sans être un goûter de grand chef pâtissier, c'est une petite recette rétro, au goût sauvage, comme on aime de temps en temps. Les beignets d'acacia avec fibres dans les oreilles, voilà un bon mois de mai qui se déguste.

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Lui ne cherche pas l'amour et pourtant c'est un tendre. 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

S'évader, c'est de la blague. Après tout, tout est beau, il n'y a qu'à s'intéresser aux choses et les trouver belles. Vivre sa vie de Godard, c'était Anna Karina qui interprétait ce personnage volatile. S'intéresser aux choses serait déjà un pas vers l'espoir. FIP, en plein dans le mille de mai, à 5h, vous vous posez des questions?

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Épatante chanteuse, héritière d'une scène rock et d'une philosophie de vie plutôt vagabonde. On écoutait à l'instant Aldo Sardine qui ouvre un nouvel onglet, enrichi une nouvelle fois par le magicien John Parrish derrière la console, le fidèle producteur de Peter Vey. Aldo Sardine qui sort le 8 mai prochain, Train on the Iceland, un cinquième long format. Premier single dévoilé aujourd'hui, One Stop, qui s'illustre d'un clip où la chanteuse s'enroule dans une danse plutôt hypnotisante. Aldo Sardine accueilli dans les sélections de FIP en mai.

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6 heures passées d'une minute, un rêveur par-dessus tout John Lennon. La peur est une prison, soutenait-il. La peur peut limiter en effet notre capacité à vivre pleinement. Un rêve que vous rêvez seul n'est qu'un rêve. Un rêve que vous rêvez ensemble est réalité. Participant à l'effort collectif, John Lennon écrivait des chansons, mais pour une plongée plus musicale, on vous invite à écouter une mixtape qui lui était dédiée, à trouver dans

Let's the fang flow avec le vent ou porté par FIP jusqu'au sweet home poumon boisé de l'Afrique où il est une grande muraille verte pour un ralentissement de l'avancée du désert du Sahara, améliorant la vie de millions de personnes. Plus de 20 pays se sont unis pour lancer l'un des projets écologiques les plus ambitieux au monde. Cette immense ceinture végétale s'étend le long du sud du Sahara pour restaurer les terres dégradées et limiter la désertification. Mais ce projet va bien au-delà des arbres. Il aide aussi à renforcer la sécurité alimentaire, soutenir les agriculteurs et améliorer les conditions de vie des populations locales. Recréant des écosystèmes, il joue également un rôle clé dans la lutte contre le changement climatique et la protection de la biodiversité. Un projet fou, fort, pour que le vent soit plus doux.

La santé mentale au printemps est une couleur mentalo-sentimentale. Sous votre bob, vous reprendrez bien un peu plus de jus, de hip.

Eh bien, vous voilà dans la bonne posture, falling asleep avant votre club jazz à FIP. Il y en a qui se mettent en immobilité tonique pour éviter le prince crapaud. Les femelles de la grenouille Rana temporaria utilisent plusieurs stratégies pour éviter les avances non désirées des mâles lors de leur saison de reproduction. Elles emploient diverses tactiques comme se retourner sur le dos, émettre des cris semblables à ceux des grenouilles mâles ou encore simuler leur mort. Immobilité tonique, formule magique en cas de harcèlement non secourable.

Il fut un temps où je ne savais pas vraiment si je chanterais à nouveau. Après avoir mis sa voix en veilleuse, se sentant l'ombre d'elle-même, après être revenue en douceur, eh bien la voici à nouveau, dit Margaret à l'instant. Une invitation à faire une pause, à observer un monde très effrayant, très bruyant, et à trouver le calme dans notre monde intérieur. Singing a été enregistré entre Londres, Eau Claire et Chicago. Il a fallu le recours au traitement vocal du vocoder pour que Margaret retrouve des sensations oubliées et habite de nouveau sa voix. L'album Singing est une sélection FIP et Gia Margaret sera en concert le 12 septembre à l'Archipel à Paris.

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3: Charlie, 7h, bienvenue au Club Jazz FIP, comme si vous étiez déjà dans l'antichambre de votre salle de cinéma, presque la BO d'un film. Le film du jazz proposé par notre programmateur ce soir est évocateur d'histoires, d'images, d'anecdotes qu'il sait si bien nous partager une fois par mois au Club Jazz FIP. Bonsoir Bertrand Burkala.
4: Bonsoir Audrey Stubowski.
3: Vous allez bien?
4: Je vais très bien, surtout après avoir écouté Françoise Hardy, période Gabriel Yared et juste avant Donna Summer avec Pete Bellotte et Giorgio Moroder. C'était une très bonne introduction à notre
3: exactement.
4: Émission.
3: Alors justement, on sait une bande originale, par une bande originale que l'on commence. En 86, il est devenu le premier compositeur indien à enregistrer une bande originale par ordinateur pour le film Vikram.
4: Oui, il s'appelle Ilaiya Raja.
3: Je vous laisse le nom.
4: Et j'ai découvert son existence, je ne connaissais pas du tout, alors qu'il a 20 millions d'auditeurs mensuels sur Spotify, grâce à Philippe Auclair, alias Louis-Philippe, qui m'a fait découvrir ce compositeur et cette musique pour ce film Tamoul, effectivement, de 86. Je crois que c'est chanté par Kamal Hassan, qui est un acteur très connu aussi. Et c'est une musique, effectivement, que je trouve incroyable. On dit que c'était la première fois pour une musique de film comme ça indienne, ils utilisaient un ordinateur. En tout cas, je reconnais une boîte à rythme que j'ai pratiquée, qui s'appelle la Drumulator, qui était l'ancêtre de la SP-12 et de la SP-1200. Et qui était le souvenir que j'en ai quand même, c'était une boîte à rythme. Elle a des sons un peu rêches, on va l'entendre, mais... J'ai un ami, celui à qui elle appartenait, il l'a mis sur le porte-bagages de sa moto et était tombé. Et elle marchait encore.

0: Au Club Jazz et Fip, thème orchestraux magique, épique pour aventure fantastique, on reste dans un film, Fantasy, album écrit, enregistré par Gianfranco Reverberi, sous le pseudonyme de Charmati Chatham.
1: Et oui, c'est Gianfranco Reverberi, lui et son frère Gian Piero, ils ont fait des choses extraordinaires. Gian Piero, c'est lui aussi qui a fait ensuite le... comment ça s'appelle, des gens avec des perruques qui jouent le Rondo Veneziano. Mais ils ont fait des merveilles. Et lui, il faisait des choses pour Lucio Dalla. Il cherchait un pseudonyme pour

0: Keep on wandering à l'instant, Club Jazz Afib, extrait de Out of the Storm, c'était en 74. Alors là-bas, c'était traditionnellement un instrument rythmique de fond, mais entre les mains de Jack Bruce, elle est devenue un instrument principal avec son sens surhumain du timing.
1: Et oui, c'est et en 74, et c'est sur le label de Robert Stigwood. Et ça, je trouve formidable de savoir que peu de temps après, il va sortir Grease et Saturday Night Fever. Ce Robert Stigwood qui a quand même eu la main heureuse et qui a toujours sorti des trucs assez remarquables.
0: Et retour dans le temps, là on est en 69, l'album Movements de Johnny Harris.
1: Johnny Harris, super arrangeur et compositeur qui a travaillé avec Tony Hatch. Ici, Herbie Flowers est à la basse et Chris Spedding est à la guitare.

0: La story, c'est très simple. Ennio Morricone lui téléphone et lui dit « Sandro, viens un moment en bas, en salle d'enregistrement, il y a un sifflement à faire. » Bon, ça commence à peu près comme ça, l'histoire de Alessandro Alessandroni, mais ça va bien plus loin.
1: Oui, on a passé plusieurs fois du Alessandroni ici. Il y a des morceaux somptueux comme « Remember ». Celui-ci, c'est Marc Fitoussi qui me l'a fait écouter, c'est parce qu'il passait en boucle avant le dernier concert de Stereolab à Paris. Et Marc m'a dit que ça avait un effet hypnotique assez incroyable. Donc il faudrait pouvoir l'écouter
0: en boucle, en
1: attendant un concert de Stereolab.
0: Peut-être le vôtre. Alors, passons à Tomorrow is so far away, donc quelque chose d'instantané. The Jet Song avec Design, le groupe vocal mené par Tony Smith.
1: Design, oui, c'est un peu le pendant anglais de The Free Design, parce qu'il y a un groupe vocal américain formidable, The Free Design, et Design, ça ressemble beaucoup. Alors vous verrez, moi, il y a un effet sonore sur les voix qui me rend totalement fou. Je ne sais pas du tout comment ils ont pu faire ce glissando à ce moment-là. Design.

0: Alors derrière les pseudos Jay Richford pour la phase 1 et Gary Steven pour la phase 2, voici en fait Stefano Torossi.
1: Absolument, compositeur italien, arrangeur et bassiste.
0: Et son album Feelings, une sorte de bande-son parfaite pour un polar italien.
1: Oui, ou pour un club jazz à FIP.

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1: 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I don't know what's the matter.

0: Derrière ses claviers, entre les mains de sa chambre ou bien à bord d'une barque sur le lac 2000, c'était Rémi Klein à l'instant qui navigue toujours aussi bien sur le label Trigatel.
1: Et oui, sur un nouvel EP Elton le 29 mai, et ça c'est le premier extrait de cet album.
0: Alors, Step on Step, pas Charles Stepney ici que l'on écoute, et pour aller vers John Clemmer. My Life as Butterfly, alors saxophoniste certes, mais en tout cas il a à peu près tout étudié dès sa petite enfance.
1: Mais ce qui m'a donné envie d'écouter John Clemmer, c'est une captation de télé pour Midnight Special en 77 qu'on voit beaucoup sur les réseaux sociaux. Et on voit Herbie Hancock qui joue Caméléon avec George Benson à la guitare et Jean-Luc Ponty au violon. Et il y a aussi Roy Ayers au vibraphone, qui est très efficace. Mais ce qui me paraît le plus extraordinaire, c'est le solo de John Clemmer qui suit. C'est un solo qui est d'une liberté, d'une audace absolument incroyable. Il n'y a aucune facilité. Il déballe pas du tout sa gamme dans tous les sens, ce que fait un peu, il faut le dire, Roy Ayers. Et voilà, ça m'a donné envie d'en savoir un peu plus sur lui et d'écouter ses albums solo. Donc voici John Clemmer.

0: Radio Service 1945, Armed Forces. Alors, comme la plupart des hommes pendant la Seconde Guerre mondiale, Les Paul fut enrôlé dans l'armée américaine. Meredith Wilson, qui supervisait le service de radio des forces armées, fit en sorte que Les intègre ce service, où il occupa d'ailleurs 3 postes.
1: Ah, c'est marrant, parce qu'il y a beaucoup, effectivement, beaucoup de grands producteurs de l'époque, Joe Meek, était lié à la radio. Gard Lehner, qui a été l'ingénieur en chef des studios Barclay. Et c'est vrai que les forces armées américaines ont beaucoup fait pour l'enregistrement, et y compris dans certains standards techniques. Et Les Paul a été un innovateur absolument incroyable, notamment de l'enregistrement multipiste.

0: Children's Game à l'instant, un jeu d'enfant pour Oscar Peterson, une main droite prodigieuse qui enfilait les notes à 100 à l'heure. Il aurait eu 100 ans en 2025.
1: Oui, c'est avec Singers Unlimited et on est dans la haute joaillerie avec lui et avec Wes Montgomery qu'on écoute maintenant. Vraiment, les deux sont vraiment des orfèvres, à la fois d'une virtuosité mais d'une délicatesse vraiment magnifique.

0: J'avoue, j'ai un petit coup de cœur pour cette entrée au Club Jazz à FIP. On est en 73 avec Ralph Nowy et c'est Lucifer's Dream.
1: Et oui, flûtiste et saxophoniste allemand, qui est à la lisière de ce que les Britanniques appelaient avec mépris le krautrock, le rock saucisse. On pourrait dire que c'est du kraut jazz et c'est de très très bonne facture.

0: Vous nous jetez le rythme cardiaque, Bertrand, je trouve. Après Chet Atkins et Lenny Bruff, tendrement avec deux guitares pour plus de mains sur les cordes.
1: On écoute Vince Bell. Mais Chet Atkins, je voudrais avoir une pensée pour Marcel Dadi, parce que ça a été son grand importateur en France. Il a beaucoup fait pour le faire connaître ici. Et voilà, une pensée pour Marcel Dadi. Et Vince Bell, vous pouvez pas... même vos parents n'étaient pas nés quand il y avait fait la première saison de Flipper le Dauphin à la télévision.
0: Bah, quand même.
1: Mais ça a été un traumatisme, la guitare aquatique. Pour moi, ça a été... Je ne savais pas comment on faisait ça.
0: Et comment on fait ça?
1: Alors, on faisait ça avec un phasing bien particulier, notamment celui d'Electro Harmonix, la Small Stone. Mais le spécialiste de ces sons de guitare aquatique, c'est Vince Bell. Il a fait notamment une musique Airport, qui a été un tube. Et là, dans ce morceau, on est au-delà, c'est encore plus aquatique. On a l'impression qu'elle est vraiment passée sous l'eau. Il n'y a même plus le côté Flipper le Dauphin de la guitare. Voilà, mais c'est merveilleux. C'est un avant-goût des vacances et de l'été qui arrive.
0: Dedans.

0: Fearless, c'est le cinquième album du groupe Family, sorti en 71. Un notamment connu pour sa pochette assez originale, conçue par John Koch, qui superpose des photos des membres du groupe, les faisant se fondre dans un espèce de flou unique. C'est vrai que c'est pas mal intéressant de voir les pochettes des disques, notamment celle aussi de Larry Coryell.
1: Oui, c'est amusant parce que Family est étiqueté un peu rock progressif, mais on voit que dans les breaks, il y a vraiment une influence du jazz. Et Larry Coryell est vraiment considéré comme un guitariste de jazz. Et en même temps, quand on écoute son premier album, il va aussi vers des choses beaucoup plus électriques et binaires.

0: Flower Power, la flûte joviale de Larry Coryell au club Joseph Yip. Encore un petit mot sur lui ou...
1: Tout est dit.
0: Tout est dit.
1: Tout est dit. Vive Larry Coryell.
0: Et continuons le voyage quand même avec l'album du club, au club Joseph Yip, avec le quatuor à cordes Chronos Quartet, qui rend hommage à la reine du gospel, femme de lutte pour les droits civiques des Noirs américains. La chanteuse donc Mahalia Jackson, Hold On, pour se quitter et pour terminer donc ce club assez voyageur. Merci Bertrand Burgala.
1: Merci Audrey Stupowski.
0: Au mois prochain. À la réalisation, Denis Soula qui ne vous quitte pas et Dimitri Batz à la technique. Très belle soirée à tous.

0: on peut faire un essai, juste pour le son.
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0: ce matin, j'ai écouté Miles Davis. je suis pas très bon en titre.
1: Ouais,
0: le matin, ça peut me réveiller. Hein. Bah, ça me réveille déjà. J'ai un titre là en ce moment, c'est Dennis Wilson, le batteur de The Beach Boy, qui a fait un très bel album, Blue Sky. Et c'est la sonnerie de mon réveil. Donc je suis réveillé en musique

Dennis Wilson, des Beach Boys, chanson des matins de Guillaume Niclou pour entamer Certalem Phipp. Le romancier et cinéaste a construit une œuvre singulière allant du cinéma expérimental au polar, en passant par le film de genre ou la comédie noire. « J'ai l'impression d'avoir toujours été dehors », dit-il. Le poulpe, la religieuse, l'enlèvement de Michel Houellebecq, véritable ovni de docu-fiction, le très beau Valley of Love ou encore son nouveau Mis à mort, dont la BO a été composée par Irène Dresel, compose une filmographie éclectique. Mélomane averti, le réalisateur

0: achète son premier album des Cure à 13 ans, l'écoute non-stop toute une journée et se souvient que le lendemain, ses oreilles avaient changé de peau. Nous lui avons donc demandé quelle était aujourd'hui la place de la musique dans sa vie. Guillaume Niclou au micro de Sartalem Fip.
1: J'écoute beaucoup de musique, oui. Pas tout le temps, j'écoute souvent 4 minutes 33 aussi, hein. Le John Cage, donc différentes versions pour justement faire une place au silence musical. Mais oui, parce qu'il est joué 4 minutes 33. J'écoute beaucoup de musique et la musique fait partie de mon procédé d'écriture aussi. Je suis souvent accompagné musicalement. Ouais.
0: Ça joue sur votre écriture ?
1: Sur mon écriture, sur mon humeur, sur ma vie en général. Je crois que c'est une des formes artistiques qui m'accompagne le plus, en fait.
0: Vous auriez pu être musicien ?
1: Ah, j'aurais adoré, mais je suis trop nul.
0: Vous avez essayé ?
1: J'ai essayé, mais comme je suis absolument pas, je suis pas patient, je suis pas, j'ai un vrai problème avec l'assiduité qu'un musicien doit avoir.
0: Vous avez essayé quoi ?
1: J'ai essayé le piano, j'ai essayé la guitare. Mais j'ai une fille qui s'y intéresse de près, donc je suis très curieux de voir dans quelle direction elle va aller.

0: Irène Dresel, à l'instant et en ce moment, dans Certal M'Fib, compositrice de la BO de Mi Amor de Guillaume Niclou, un film qui nous dépose sous le soleil trompeur de Grande Canarie et nous fait plonger dans un malaise de plus en plus intense entre soirées techno, disparition et dérives nocturnes. Dans les paysages brûlants et étouffants de l'île volcanique, Pomme Clémentieff, révélée dans les deux dernières Missions Impossibles, incarne une DJ venue sur l'île pour mixer. Elle y rencontre Benoît Magimel, un patron de bar qui tente de survivre dans le milieu de la nuit. Composée par Irène Dresel et Ciso Del Givry, la musique enveloppe le film de nappes hypnotiques pour une immersion sensorielle du spectateur, à l'image d'un monde où la fête bascule peu à peu dans l'étrange et le danger. Nous avons demandé à Guillaume Niclou pourquoi il avait choisi Irène Dresel pour composer la musique de son film.
1: Alors, Irène fait aussi partie des artistes avec lesquels je souhaitais travailler. Et avant que ce projet ne se concrétise, ça restait un peu nébuleux, puisque c'est une musique malgré tout très spécifique. L'univers techno-électronique est peut-être moins évident que d'autres genres musicaux. Et là, très vite, c'est encore une fois cet artiste qui a pris le dessus et je lui ai proposé très en amont, en fait, de participer au projet, puisque j'avais besoin des morceaux au moment du tournage. Donc il a fallu également travailler en amont. Ça m'était arrivé à deux reprises. Ça m'était arrivé avec Michael Nyman, déjà sur un film, et puis avec Max Richter aussi, où pour La Religieuse, il avait dû composer avant les morceaux qui allaient être interprétés par Pauline Étienne, en fait, pendant le tournage. Donc c'est quelque chose qui est assez stimulant aussi, d'une certaine façon, d'être déjà conditionné par un univers musical qui vous dirige inconsciemment dans des zones où vous n'auriez peut-être pas été naturellement.

0: Dans votre cinéma, la musique est très présente et là, spontanément, je pense à Valley of Love avec des compositions préexistantes, mais je crois que j'ai rarement entendu autant la musique dans un film et elle faisait vraiment partie intégrante de l'image, au même titre que le silence d'ailleurs dans ce film.
1: Alors, il y a la beauté du morceau, la question sans réponse de Ives est quand même un morceau emblématique qui a une force émotionnelle, mystérieuse, presque mystique, qui vous transporte, enfin, qui installe un climat très troublant. La musique a conditionné l'écriture aussi d'une certaine façon. Il y a parfois des musiques qui m'aident, qui entourent, encadrent et stimulent l'écriture. C'est assez souvent le cas.

0: Oh putain, la chaleur.
1: T'as l'air en forme ?
0: Je suis grossi.
1: Si tu te sens bien comme ça ?
0: Oui, tu je me sens bien comme ça.
1: Tu te souviens quand on s'est rencontrés ? Tu te rappelles où on était ? T'étais beau.
0: Je suis Michael, c'est moi, ton fils. Je suis l'enfant que tu as mis au monde. Et je suis mort. Je suis mort et toi, tu es vivante. Je me suis donné la mort, c'était prévu. Mais je vais revenir, je te demande d'être présent dans la vallée de la mort le 12 novembre 2014. Tous les deux, oui, tu as bien lu, toi et papa. Tu pourras croire à une mauvaise blague, mais je te jure que c'est la vérité.
1: Il y a un planning des endroits où vous devez aller, le jour précis et les horaires.
0: Et 14h04. Il viendra plus.
1: Arrête-toi, arrête-toi. Notre fils te demande de faire cette chose pour lui. Tu es là pour lui. Tu vas faire ce qu'il te demande. Elle vient d'où cette chemise ?
0: Tu trouves que ça fait beau, c'est ça ?
1: Un peu.
0: Je t'ai giflé une fois, tu te souviens ?
1: Tu vas confondre.
0: Je crois pas, non.
2: Charles Ives. Moi, j'ai découvert le morceau grâce au film et je l'ai cherché ensuite. Dans Valley of Love, le silence est aussi très important.
3: Oui, oui. Il y a comme ça des morceaux emblématiques qui nous font écouter le silence et qui nous permettent de trouver une musicalité à l'intérieur de cette donnée qui, a priori, ne véhicule rien de spécifique. Mais oui, on peut entendre le silence. À Badwater, dans la Vallée de la Mort, on a cette impression, en effet, d'être complètement habité par une dimension sonore qu'on n'a pas l'habitude d'écouter, puisqu'elle ne représente a priori rien d'audible en termes de tonalité, d'harmonie. Il n'y a rien qui s'apparente à de la musique telle qu'on l'imagine. Et pourtant, on entend quelque chose qui est proche de ce qu'on pourrait imaginer comme être du silence. Mais le silence, il a un son. Et ce son-là, eh ben, il nous transporte quelque part. Il nous raconte quelque chose. Il nous fait éprouver des émotions. C'est cette force-là, oui, qui parfois peut être très, très stimulante. D'aller chercher dans des zones plus mystérieuses une façon d'amener le spectateur dans un état qui est un petit peu proche de l'hypnose, d'une certaine façon.

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0: Vous avez tourné plusieurs fois avec Michel Houellebecq. C'est comment de tourner avec lui ?
1: Très stimulant, très drôle. Ce sont des tournages extrêmement joyeux. Ce sont des... J'allais dire des parenthèses, mais ce ne sont pas des parenthèses du tout, en fait. Mais c'est parce que ces films ne reposent pas sur une méthodologie traditionnelle et qui sont faits d'une façon très alambiquée. Il y a un scénario écrit, il y a ce que je dis aux intervenants que je ne dis pas à d'autres, et il y a ce que je dis pendant qu'on tourne. Ma parole est retirée au montage, évidemment. Et puis il y a une dernière partie qui est aussi le terreau d'improvisation sur lequel on rajoute des choses. C'est un objet multiforme qui se construit d'une façon très atypique, que je tourne avec 3 ou 4 caméras. Bon, c'est vraiment très particulier. Mais il y a quelque chose de très réjouissant quand on se lance dans ces projets-là, parce qu'on sait que la façon de vivre le film fait partie intégrante du projet. Et que le film ne s'arrête jamais au moment où on coupe la journée. C'est qu'on poursuit entre nous cette exploration de l'intime, où je mêle la fiction au documentaire. Et ça a été des aventures qui laissent énormément de traces, même sur des petites périodes.
2: Bon, ben, Ginette, je vais pas tarder à y aller.
3: Oui, on va faire un vide.
2: Ben, c'est gentil. Je vous remercie d'avoir rendu ma captivité agréable.
3: J'ai fait ce que j'ai pu. Pas toujours facile avec les garçons.
2: Non, je serais bien resté plus longtemps, même, en fait, pour vous dire. Ben oui, ça vous surprend. Hein.
4: Oui, bien surpris.
2: Oui, même, j'ai repéré, pour tout vous dire, j'ai repéré un petit conteneur près dessus, votre ouvrier. Moi, je pourrais revenir tant en week-end et vous le louer pour le week-end.
3: Comme on a passé un bon moment ensemble, on se connaît maintenant.
2: Oui, on se connaît maintenant.
3: Donc.
2: Et puis, je vous ai promis un poème aussi.
3: Ah, ça, c'est exact. Hein.
2: Vous l'aurez. Hein, à ma prochaine visite, j'arrive avec le poème. Fini.
3: Bien.
4: Eh ben, pour la peine, donnez une bouteille.
2: Ah. Tenez, ouais.
3: De la prune, Michel.
2: Oui, c'est la prune.
3: Celle que vous avez bu comme
2: l'autre. Oui, c'est vrai, mais oui.
3: Oui. Oui. Vous l'avez apprécié.
2: Ah oui, c'est une des meilleures que j'ai bues. Hein. Ça pourrait devenir une habitude, hein, un poème.
5: Michel, il va peut-être falloir y aller là.
2: Oui, on y va, Luc.

0: Et quel serait votre premier souvenir de cinéma? La première fois que vous êtes allé au cinéma, vous vous en rappelez?
1: Ah oui, dans les films. Je ne sais plus si c'est le premier, parce que parfois maintenant je mélange, mais ça c'est ou Bambi, les Aristochats, ou Dumbo, c'est Walt Disney. Ça c'est le premier souvenir de cinéma. Et notamment la mort, mais je pense que c'est récurrent pour beaucoup de réalisatrices, de cinéastes. C'est la mort de la mère de Bambi. Ça c'est quand même le coup de poignard ultime.

0: Comment ça s'est passé avec Max Richter ?
1: Très bien. C'est toujours étonnant de travailler avec des auteurs comme ça, avec des milliers de kilomètres de distance. Ça m'est arrivé aussi avec Julia Kent, avec Shannon Wright, des compositrices qui étaient aux États-Unis. Et on travaille très bien, même avec Tim Eker aussi, c'était très très intéressant avec Tim Eker, qui est vraiment une espèce de pape de l'ambiance électro, enfin bruitiste, entre le bruitisme et électro. D'abord, je parle très mal anglais, donc je travaille quand même beaucoup avec des compositeurs étrangers, ça m'est très souvent arrivé. Et ce problème de langue aussi m'intéresse, parce qu'on arrive à échanger autrement que par le langage, mais par des perceptions qui sont musicales. Et du coup, on n'utilise pas du tout ce même... Il n'y a pas de dialecte, en fait, où on essaie de se raconter des histoires. On est directement lié à ce qu'on aime, principalement, et à la façon dont on tisse entre nous un rapport intime, musical, et qui n'est pas du tout intellectuel, qui est vraiment de l'ordre du ressenti.

Évidemment, quand d'un seul coup avec Max Richter, on partage une passion pour Arvo Part, tout le groupe Mogwai, bah, on est connecté d'une certaine façon. On n'a pas besoin de se parler deux heures pour apprendre à se connaître. On est directement en phase. D'un seul coup, on est connecté. On se reconnaît. Et ça on gagne un temps fou. Y a pas de, on n'est pas non plus dans l'espèce de logorée. Il n'y a pas de pathos, il n'y a rien de tout ça. Il n'y a pas d'ego, on met ça de côté. On est connecté à ce qui nous émeut, ce qui nous touche. 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

0: Ce matin, Eva Lopez, cantatrice et propriétaire de l'hôtel Château Mercues, a été retrouvée pendue au lustre de sa chambre. Or, vous savez à qui ça revient, tout cet argent? À vous tous. Je plaisante.
1: Vous verrez, le Château de Mercues, c'est vraiment classe.
2: Hors saison, ça risque d'être très tranquille.
3: La fille, elle retirait sa culotte, non?
4: Mais non.
3: Mais si. Nous n'avons pas de grandes serviettes.
4: Ah, c'est des boultières, vous allez avoir besoin.
5: Et vous faites quoi?
6: Moi, j'écris un livre. Un livre sur l'échangisme animalier.
5: Ah,

0: l'instant, dans Certains l'aiment fip, un extrait de Holiday, comédie déjantée de Guillaume Niclou avec Judith Godrèche, Josiane Balasco et Jean-Pierre Daroussin, dont le réalisateur, plutôt habitué à fréquenter Michael Nyman, Max Richter ou Mogwai, comme il nous l'a raconté, avait cette fois-ci confié la BO du film à Julien Doré. Guillaume Niclou.
1: Oui, Julien, c'est quelqu'un qui a composé la musique d'un film qui s'appelle Holiday. Et je lui avais demandé également de venir composé sur le plateau, c'est-à-dire qu'il est venu, il a écrit sur le tournage aussi, et j'aime beaucoup ce qu'il a fait. Ouais, c'est un drôle d'objet.
0: Et pourquoi vous l'aviez choisi, lui ?
1: Ah, je trouvais qu'il avait une force mélodique, une voix, un style très atypique, à la fois drôle et émouvant, décalé, une force mélodique. Je le trouvais très efficace. Et puis je l'ai rencontré, et puis tout de suite, voilà, l'affaire s'est lancée. Et Julien Doré a composé la musique de ce film.

0: Et il y a eu Éric de Marsan aussi à plusieurs reprises.
1: Ah oui.
0: Immense compositeur.
1: Oui, oui. Alors avec Éric, ça s'est passé d'une façon très, très simple. En fait, je me suis aperçu que ce compositeur avait créé des morceaux incroyables. Et donc je l'ai contacté, je lui ai proposé. C'est quelqu'un qui avait arrêté de composer, en fait. Et on a démarré une collaboration qui a duré 4 ou 5 films. Et ce qui était très agréable avec Éric, c'est qu'on pouvait aussi rentrer dans des univers musicaux, s'en inspirer pour aller dans cette même famille. Je me souviens qu'on avait travaillé sur Morton Feldman pour The End et qu'il avait réussi quelque chose d'assez... de très très beau. Et sur l'affaire Gorgi aussi, il avait été très inspiré. Ah, c'est quelqu'un que j'aime beaucoup.
0: Oui, c'est un vrai compositeur. Je trouve que quand on entend ses morceaux, il y a une construction même à l'intérieur du morceau. Contrairement à ce qui peut se faire aujourd'hui où il y a beaucoup de nappes ou de choses comme ça.
1: Oui, oui, c'est aussi, il a travaillé avec Michel Magne, avec François de Roubaix. Enfin, c'est une tradition musicale aussi d'écriture. C'est une forme d'écriture. Il a été arrangeur. Voilà, il a une connaissance de la copie aussi. C'est quelque chose qui... Pas de la copie-reproduction, mais des copistes, en fait. Donc, oui, j'aime beaucoup Éric.

0: Vous dirigez comment Guillaume Niclot, à l'oreille?
1: Alors, je ne sais pas si on peut parler de direction, mais j'ai plutôt tendance à donner des temps, en fait, de travailler à la seconde. Je demande en fait souvent aux actrices, aux acteurs de prendre des temps. C'est-à-dire, je travaille sur du 5, 10 ou 15 secondes. Donc je leur demande de compter avant ou après chaque réplique. C'est parfois une procédure un peu inattendue, un peu étrange, mais ça permet de sortir le jeu, pareil, d'un certain automatisme, d'une certaine habitude, d'une forme de langage qui est déjà un peu prédéfinie, et d'aller dans des zones plus inattendues, plus troublantes.
2: Tu me reconnais pas?
3: Non.
2: Un jour, tu m'as offert une soupe. Tu te souviens pas? T'es sûr?
3: Oui. Tu t'appelles comment?
2: Robert. Et toi?
3: Mai. Tu as une cigarette, Robert?

0: pouvais pas savoir comme mon pauvre
1: sort. T'es sûr que tu te souviens pas de moi?
2: Oui. Tu veux danser?
1: Je sais pas. Je sais pas danser.
2: Alors tu veux quoi?
3: C'est marrant parce qu'on n'a jamais la même temporalité chacun. C'est-à-dire que souvent il compte plus vite. Donc il faut augmenter les secondes. Mais c'est assez stimulant aussi de trouver une autre procédure, un autre langage qui nous détourne un peu. Parce que les mots, on les connaît, les phrases qu'on doit, les dialogues, on les connaît. Maintenant, si on s'impose un rythme différent, bah, du coup, on va se trouver plongé dans des zones beaucoup plus instables, plus troublantes, qui vont amener peut-être plus de mystère. Voilà, c'est un peu cette recherche-là dans laquelle on évolue ensemble. C'est vraiment un travail commun.

0: Après Marion Cotillard qui chante sur la BO d'Une affaire privée, Gaspard Ulliel, dirigé en musique dans les confins du monde, Guillaume Niclot pour conclure Certa Lemfip. Son nouveau film Mis à mort, thriller dans le monde du clubbing aux Canaries, avec Pomme Clémentieff, Elina Lovenson et Benoît Magimel, avec une musique signée Irène Dresel, sort mercredi prochain, on vous le conseille. On vous recommande également The New West de Kate Brickhoft, prix du public au festival de Sundance, un voyage dans les Badlands du Dakota, au sein d'un ranch dirigé avec poigne et mélancolie par une femme qui soigne les chevaux et les adolescents qui l'entourent. L'Ouest américain d'aujourd'hui, sans clichés, mais avec empathie. La semaine prochaine, à l'occasion de la rétrospective intégrale que le Centre Pompidou consacre à Pedro Almodovar encore jusqu'au 26 mai, et en tant qu'artiste associé au Nouveau Printemps de Toulouse, qui aura lieu du 28 mai au 28 juin, rencontre avec l'incontournable Rossi de Palma.
1: Avant de la musique, c'était la danse. J'ai fait 8 ans de classique quand même. J'ai même arrivé à danser en pointe. Et ça, c'était un peu mon monde. Après aussi la poésie. J'ai commencé très tôt à la poésie et écrivais des poèmes un peu dramatiques que ma grand-mère gardait, à 6 ans déjà. Il y avait une poème qui parlait de Paris, que c'était deux amants, une était aveugle, se disait au revoir dans une gare. Il disait, désolé, je dois partir à Paris. Pourquoi? Va savoir. À 6 ans.
2: Non, no more talking.
3: Avanti! Azione! Traveling! Silenzio!
4: J'avais pris une vieille caméra et j'avais regardé ça que moi j'avais vu dans l'instant. Parce que l'instant, pour moi, c'est de recréer la même situation quand vous avez les casquettes, comment ça s'appelle?
5: Les écouteurs.
4: Les écouteurs, tu regardes et tu peux penser.

Excellente soirée à toutes et à tous. 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

Là, on papote, et du coup, ça me déconcentre totalement. Absolument. Kurt Weill par Catherine Sauvage, à l'instant, sur FIP, avec cette Alabama Song ultra connue, ultra repris en 67 par les Doors, aussi Marianne Faithfull en 1996. 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

Alors parfois, on a un peu de mal à s'endormir. Parfois, on se réveille à 3h du matin avec les pensées qui ne font pas forcément du bien. Alors, pour bien dormir, nous avons cherché des mantras. Il paraît que ça fonctionne. Il paraît que celui-ci fonctionne. Écoutez bien. Je suis reconnaissant d'avoir un sommeil paisible. Je me donne la permission de dormir. J'évacue les soucis de la journée et je libère mon esprit. Mon sommeil va me redonner des forces. Vous voyez ? Affirmation du soir, bonsoir. Il y en a d'autres, il y en a plein. Alors après, est-ce que ça marche ? Vous nous le direz demain, essayez. Je m'accepte tel que je suis, ici et maintenant. Je fais confiance à l'univers. Et je suis en harmonie avec moi-même. Je suis prête à accueillir la journée de demain avec sérénité. Mais voilà, écoutez, on va essayer ça, on va se l'enregistrer, puis on va se le répéter. J'aime beaucoup le « je suis reconnaissant d'avoir un sommeil paisible, je me donne la permission de dormir ». Donnez-vous la permission de dormir, je vous donne la permission de dormir et d'écouter Philippe.

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Mon amour pour toi. Mon amour pour toi est très grand. Très très grand. Plus grand que la plus haute montagne de tout le pays. Mon amour pour toi est plus long que le kilomètre. Tu as déjà vu un amour comme celui-là? Où? Dis-moi, où même? Je te jure, trois personnes comme ça, le père, le fils et la mère, c'est moi qui te dis ça. Mon amour pour toi est plus nombreux que les gouttes de pluie qui tombent. Il peut briller, briller même plus que le soleil. Même dans la nuit là, il peut briller plus que le soleil. Tu vois toi-même que c'est trop fort. Est-ce que toi, tu as déjà vu le soleil briller dans la nuit? Hein? Mon amour pour toi, il est éternel. Il est universel. Et il est unique, hein? Je ne sais même pas comment le décrire. Il est plus beau qu'un ciel plein d'étoiles. Et même quand les étoiles ne sont pas là, mon amour pour toi est encore plus beau que le ciel. Il est dense comme la forêt vierge. Mon amour pour toi est plus profond que le fond de la mer. Quand je me promène dans les rêves, je nage dans mon amour pour toi comme un poisson dans l'eau. Tu vois donc, mon amour pour toi est même aquatique, comme il est terrestre et en même temps céleste. Mon amour pour toi, c'est un point ou un point virgule. Ce n'est pas deux points, car ça ne demande pas d'explication. C'est un point d'exclamation. Mon amour pour toi, c'est une virgule et trois points de suspension, car ça continue toujours. Et ce n'est jamais un point d'interrogation, hein? Jamais, jamais, car c'est résolu dans mon cœur. Mon amour pour toi est tout mon amour. Point final. Est-ce que tu peux trouver plus grand que ça? Même le président de la République, même le roi, même la reine d'Angleterre là, même le banquier qui a beaucoup d'argent, n'a pas un amour aussi grand que celui-là.

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0: Minuit sur FIP. Brigitte Fontaine a quelque chose à vous dire.
1: Il n'y a rien de plus conformiste que l'anticonformisme.
2: Brigitte, il est incapable. 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
0: C'est.
2: Aide.
0: Que...

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